Maria Farandouri, on l'aime, on la connaît bien. Sa voix est intimement liée pour nous avec les chansons de Mikis Theodorakis. Ce soir, elle nous présentera des chansons extrêmement sensibles, malignes et critiques de notre compositeur grec, de Manos Chedzidakis. Chansons sur le déclin et le rêve, le cauchemar de Perséphone. Ses enfants là-bas dans les champs. Ballade pour Hélène.